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0: En se laissant guider par l'émotion, on donne le pouvoir à l'instant plutôt qu'à la raison. Et l'on s'engage souvent sur un chemin sans retour, parsemé de peines et de regrets. Les tempêtes intérieures finissent toujours par s'apaiser. Attends que l'horizon se dégage avant de choisir ta route.
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